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2: Ça, c'était avec beaucoup plaisir que moi-même, lundi, avec Madame Marie-Céline Zalo, nous rejoignons encore une fois dans l'autre nouveau programme Conseil pratique. Madame Zalo est avec nous par l'habitude. Nava Dili, bonjour.
3: Ah, bonjour, Lili. Bonjour, tout le monde qui l'écoute. Toujours être grand plaisir.

0: plaisir pour nous faire sa conversation ensemble.
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1: 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Des fois, nous disons nous avons besoin de fourner, nous avons besoin de rôder, nous avons besoin de cesser. 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Quand nous acceptons ce qui est présenté devant nous. 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On nous fouille un petit peu plus et nous pouvoir pour dire nous pouvons être plus efficaces. Nous ne pouvons pas juste fonctionner pour nous remplir les temps, mais que nous sommes capables de faire au-delà de nos potentiels et vivre une bénédiction pour les autres. Qui bon Dieu, il bénit nous la journée encore une fois.

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Eh bien, 6h20, à présent, c'est un coup d'œil, le temps pour aujourd'hui. Et d'après Bureau Météorologie, nous respectons la zone avec intervalles ensoleillés, mais aussi expecter un petit peu la pluie. De temps en temps, divan sidis, vitesse 20 à 35 km par heure, maximum arrive 55 km par heure. Et température prévoit aujourd'hui entre 28 à 29 degrés centigrades, l'humidité 70 à 75% et la mer poutre agitée. Pour tantôt, il peut niaiser, divan sidis, vitesse 20 à 35 et même arrive 55 km par heure. Et température prévoit entre 24 à 26 degrés centigrades et l'humidité 75 à 80% et la mer restait toujours très agitée. Pour mouvement marée, expectez marée haut à partir 6h44, hauteur 1.4 m. L'autre marée pour marée bas, ça est pour midi et demi, hauteur 0.4 m. Et l'autre marée haut est pour tantôt 6h38, hauteur 1.7 m. Et marée bas est pour demain grand matin, 1h14, hauteur 0.3 m. Soleil est levé 6h28 et il couchait tantôt 6h21.

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Bonjour, bienvenue pour le bulletin de ce matin présenté par Rita Joubelaouen. 14 familles ont reçu les clés de leur nouveau logement dans le cadre de deux projets de logements sociaux récemment achevés. 6 familles ont emménagé dans de nouveaux appartements de 2 chambres à la résidence Mont-Joséphine à Briant, où les clés leur ont été remises par le vice-président, aussi responsable du ministère du Logement, Sébastien Pidé. Le président Patrick Herminier a également assisté à la cérémonie et a dévoilé une plaque commémorative. À l'Emamel, le président Herminier a officiellement inauguré un projet de réaménagement comprenant 8 logements abordables de 2 chambres. Les jeunes qui ont contribué au succès de la journée de la Constitution et des célébrations du 50e anniversaire de l'indépendance de cette année ont été récompensés pour leur contribution. Lors d'une cérémonie qui s'est tenue hier au Stade Lénité, le ministère de la Jeunesse et des Sports a remis des certificats à des associations de jeunesse, à des représentants d'établissements d'enseignement scolaire et secondaire, et à des jeunes ayant participé au défilé et aux cérémonies de levée du drapeau. Les distinctions ont été remises par la ministre de la Jeunesse et des Sports, Kelsey Bell, et le ministre principal, Wallace Cosgrove. Une exposition spéciale célébrant la 250e anniversaire du théâtre Bolchoï de Russie s'ouvre à la Galerie nationale dès la fin de ce mois. Intitulé Le théâtre Bolchoï à travers le temps, cette exposition d'une durée d'un mois fait ici aux Seychelles sa première étape en Afrique. Pré-inauguration a eu lieu hier en présence de l'ambassadeur de Russie en Artyom Kozin, de la ministre de la Culture et du Tourisme, Amanda Bernstein, ainsi

que d'autres responsables. Cette exposition marque également un nouveau chapitre dans la coopération culturelle entre les Seychelles et la Russie dans le cadre d'un accord récemment signé. L'ambassadeur Cosigne y a vu une illustration de la pérennité de la culture. Et finalement, dans les actualités internationales, les États-Unis ont lancé une sixième nuit consécutive de frappes contre l'Iran visant des sites militaires situés près du détroit d'Ormuz. Les États-Unis affirment avoir également intercepté des navires dans le cadre d'un nouveau blocus des ports iraniens. L'Iran, quant à lui, affirme avoir frappé des bases américaines en Jordanie, au Koweït et à Bahreïn. Malgré l'escalade du conflit, la Maison-Blanche indique que le président Donald Trump reste ouvert au dialogue, mais a mis en garde l'Iran contre de nouvelles attaques dans le détroit d'Ormuz. Et ben voilà, on est arrivé à la fin de ce résumé. Je vous remercie de votre écoute.

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Au revoir.

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3: Eh bien, si ça indique qu'à présent, nous allons regarder la prévision, les temps pour tantôt. Eh bien, si les temps pour tantôt, il pourrait être qui pour partiellement niaiser avec des vents qui pour souffler direction si des vitesse 20 à 35 km par l'heure et vitesse maximum pour 55 km par l'heure. En ce qui concerne température minimum pour tantôt, il 24 à 26 degrés centigrades. L'humidité 75 à 80% et le côté de la mer il pour hésiter. Et en ce qui concerne mouvement marée, nous pour expérience un mario à partir 6h38 là tantôt qui pour 1.7 mètres et marée Mariba, il pour demain bon matin et ça il pour une 14 bon matin qui pour 0.3 mètres et soleil pour couser tantôt 6h21 du soir. 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

Mesdames, Mesdemoiselles, Messieurs, bonjour. Vous êtes à l'écoute de John Florentine pour le bulletin d'information pour ce vendredi 17 juillet 2026. Six familles aménagent dans des nouveaux logements construits par le gouvernement. L'ambassadeur sortant de Russie aux Seychelles effectue une visite à Dieu au président de la République et salue l'excellence des relations entre les deux pays. Une délégation indienne en visite aux Seychelles pour renforcer les investissements et la coopération économique. Les lycées de Poix-de-la-Rue organisent un salon de métier pour aider les élèves à préparer leur avenir professionnel. À l'étranger, l'Inde lance son premier train à hydrogène, une avancée vers un transport ferroviaire plus propre. Et en Ouganda, un accident de bus scolaire fait au moins 21 morts dans l'est du pays. Les détails. Six familles ont officiellement pris possession de leur nouveau logement à la résidence Mont-Joséphine 25 à Briant, le premier immeuble de copropriété de gamme moyenne conçu et construit par le gouvernement. Lors d'une cérémonie hier après-midi, les clés ont été remises par le vice-président Sébastien Pillet, ministre du Logement et du Territoire, en présence du président Patrick Hermini. Les bénéficiaires ont reçu une subvention de l'État pour faciliter l'accès à ces logements. Le président Hermini a indiqué que ce projet s'inscrit dans l'objectif de fournir du logement sûr, décent et abordable aux Seychelles. Le chef de l'État a également inauguré un projet de réaménagement du logement au Mamel et a réaffirmé à l'Emamel et a réaffirmé que le gouvernement accélère son programme de rénovation de habitations endommagées. Les relations entre les Seychelles et la Russie sont excellentes et devraient continuer à se renforcer. C'est ce qu'a déclaré l'ambassadeur sortant de Russie aux Seychelles, Atiom Kouchine, à l'issue de sa visite à Dieu au président Patrick Hermini ce matin à State House. L'ambassadeur Kouchine a représenté la Russie aux Seychelles pendant 6 ans et demi. Une délégation indienne a récemment effectué une visite aux Seychelles afin d'explorer de nouvelles possibilités d'investissement et de renforcer la coopération bilatérale. Accueillie par le ministère des Finances et de la Planification économique, du Commerce et de l'Investissement, elle a rencontré plusieurs ministères et organismes publics pour discuter des projets dans des secteurs prioritaires, notamment les énergies renouvelables, la technologie et l'économie bleue. Cette visite s'inscrit dans le prolongement de récents échanges de haut niveau entre les Seychelles et l'Inde et témoigne de la volonté de deux pays de promouvoir les investissements durables et la diversification économique. Le lycée de Pointe-la-Rue a organisé un salon de métier afin de faire découvrir les élèves les nombreuses perspectives de carrière offertes aux Seychelles. Plusieurs entreprises et organismes

dont des établissements hôteliers, la SFRSC et la SFE, ont présenté leur secteur d'activité, les opportunités d'emploi et les parcours professionnels qu'ils proposent. L'établissement estime que cette première édition a été un succès et entend faire de ce salon un rendez-vous régulier pour mieux accompagner les élèves dans leur orientation professionnelle. À quelques jours de leur départ pour les Jeux du Commonwealth, les athlètes séchelois ont reçu hier après-midi leur billet d'avion, leurs documents d'assurance ainsi que les uniformes qu'ils porteront pendant la compétition. Pour la première fois, le gouvernement a pris en charge le billet d'avion de la délégation. Le ministre de la Jeunesse et des Sports, Cassie Bell, a procédé à leur remise officielle. L'assurance de voyage de l'équipe est offerte par la société Sakos, tandis que les tenues officielles ont été sponsorisées par l'entreprise Jobo. Les athlètes ont d'ailleurs présenté leurs différents uniformes lors d'un défilé. Le président de l'association olympique et des Jeux du Commonwealth des Seychelles, Alain Assédor, a encouragé les sportifs à donner les meilleurs d'eux-mêmes et à réaliser de belles performances lors des Jeux qui se tiendront du 23 juillet au 2 août. Il est maintenant 4 minutes après 17h. Nous allons voir les actualités à l'étranger. En Inde, a mis en service aujourd'hui son premier train fonctionnant à l'hydrogène, une technologie à zéro émission qui ne rejette pas que de la vapeur d'eau et de la chaleur. Le Premier ministre Narendra Modi a inauguré ce matin de 10 voitures capables de transporter jusqu'à 2600 passagers. Il assurera 2 liaisons quotidiennes entre les villes de Jind et Sonipat dans l'état de Haryana. Avec ce lancement, l'Inde rejoint un groupe restreint de pays, dont l'Allemagne, le Japon, la Chine et les États-Unis, qui exploitent déjà du train à hydrogène. Conçu et fabriqué en Inde, ce train peut atteindre une vitesse de 75 km à l'heure. Cette initiative s'inscrit dans l'objectif du pays d'atteindre la neutralité carbone sur son réseau ferroviaire d'ici 2030. Au moins 20 élèves et un adulte ont perdu la vie après accident d'un bus scolaire transportant des élèves en voyage éducatif dans l'est de l'Ouganda. Plusieurs autres personnes, dont des membres du personnel scolaire, ont été blessées de l'accident survenu jeudi soir dans le district de Kapchura. Selon les premières informations, le bus aurait connu une défaillance mécanique avant que le chauffeur ne perde le contrôle du véhicule sur la colline de Chekweti, une route déjà connue pour plusieurs accidents graves. À la suite de ces drames, les autorités ont suspendu les voyages scolaires en attendant la fin de l'enquête. Le ministre de l'Éducation, John Chrysostom Muyingo, a souligné que la sécurité des enfants devait rester une priorité. Et enfin, la Chine et aujourd'hui les États-Unis a retiré leurs nouvelles règles sur les visas qu'elles jugent discriminatoires et a averti qu'elles se réservaient le droit de prendre des mesures de réciprocité. Le porte-parole du ministère chinois des Affaires étrangères, Lin Jian, a déclaré que ces décisions ne servaient les intérêts d'aucune des deux parties. Les États-Unis ont annoncé un durcissement des conditions de délivrance de visas pour les étudiants étrangers, les participants au programme d'échange culturel et les journalistes. La durée des visas accordés aux journalistes chinois a notamment été réduite à 90 jours. Et voilà, ainsi s'achève l'actualité pour ce vendredi. Bonne fête soirée à toutes et à tous.

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Bonsoir, c'est Oussare Radio CCL qui démarre. 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Soirée avec Radio CCL, vendredi le 17 juillet.

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1: Nous prévisions le temps pour sa pause 24 heures, tantôt pour Niazé, Divancidé, Sacide, pour votre invité, 20 à 35 km par heure, l'homme est poisité. Demain, pour l'été vers le soleil, Divancidé, Sacide, pour votre invité, 20 à 40 km par heure, et l'homme est poisité. Mouvement marée, nous marions-ti 6h38 la sorte à 1.7 mètres, marée bas pour 1h14, demain grand matin, hauteur 0.8 mètres, l'autre marée haut pour 7h25, demain bon matin, hauteur 1.5 mètres, et l'autre marée bas pour 1h19, demain bon matin, hauteur 0.5 mètres. Soleil pour lever 6h28, bon matin, et pour coucher 6h21. 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
2: 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Nous donnons un bulletin pour la soirée. John, moi, je souhaite aussi une bonne soirée et aussi un très bon week-end. 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Ça, c'est Living Planet. 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Résumé, premier 6h30 dans un nouveau jour. Alors, mettons pareil pour nous tirage aérobingo d'un petit moment.
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Le premier programme pour tantôt, c'est Living Planet. Un petit moment où on va suivre nos programmes Living Planet pour tantôt.

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0: Voilà, ça c'était la voix Frank Pierre. 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Bonne écoute.
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2: Et on est de retour dans le building, c'est la maison de verre sur RFI pour les 50 prochaines minutes avec l'équipe de choc. Arthur Bon, à la réalisation Yasmine Boulan, on est dans le studio 21 et préparez-vous à chavirer ce soir puisqu'on reçoit le boyfriend officiel des charts du monde. C'est l'homme qui a brisé tous les records de stream de l'histoire du continent africain. L'immense Siké est avec nous sur ce plateau et pour le recevoir, je suis accompagné de la voix que vous entendez maintenant régulièrement dans l'Afro Club, c'est Anobla. Et Anobla.
3: Hello Hervé, comment tu vas?
2: Super bien, et j'espère que toi aussi.
3: Ah bah je suis ravie, d'autant plus qu'on a l'honneur d'avoir Siki avec, à nos côtés ce soir.
2: Exactement, et notre numéro WhatsApp est déjà grand ouvert au plus 33 6 58 18 46 86. Envoyez vos mots doux et vos questions à Siki. Allez, on s'installe tranquillement avec la toute dernière pépite justement de Siki. En duo avec Kid Carter, voici African Girls, mesdames et messieurs. Et on monte le son, Arthur Bon, il nous écoute partout sur le continent. Oui.

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1: Sike est dans l'Afro Club et ce soir c'est Pierre-Edouard qui assure la traduction avec Morayo Oseni qui vient renforcer l'équipe. Bienvenue dans le club mon cher Sike. Comment ça va?
2: I'm great, thanks for having me. I'm really good tonight.
3: Ça va très bien ce soir, c'est un plaisir d'être là.
1: Incroyable cette traduction instantanée, même simultanée. On vient d'écouter le morceau African Girls en duo donc avec Kid Carter. Et avec ce morceau, tu nous surprends un petit peu. Tu reviens à. Enfin, tu quittes l'univers romantique et tu reviens à, aux ambitions un peu plus festives.
2: Yeah. Basically, because I feel like, you know, there's
3: a time
2: for
3: parce que je crois qu'il y a un temps pour tout.
2: Like winter,
3: il y a l'hiver, l'été, l'automne, le printemps, je crois.

0: J'imagine que leur élégance, leur force, leur confiance et leur énergie, ça te parle aussi.
1: Yes, absolutely.
2: Oui, bien sûr. Mm-hmm.
0: Alors, tu dis vouloir aussi mettre en lumière un nouveau courant musical nigérian appelé Mara. C'est beaucoup plus orienté vers les clubs et la danse. Après avoir été identifié un peu comme le monsieur love song dans l'afrobeat, tu sembles quand même vouloir ouvrir une nouvelle porte pour ton public. Qu'est-ce qui te fascine dans cette nouvelle esthétique sonore?
1: Yeah, so basically, you know, like I said, there's a time
2: il y a un temps pour tout et j'ai l'impression que d'abord, personne n'est amoureux tous les jours de sa vie. Il y a des moments où on est amoureux, des moments où on ne l'est pas. C'est pareil pour moi. Et simplement parce que les gens sont tombés amoureux d'une chanson que j'ai faite quand j'étais amoureux, ça ne veut pas dire que toutes mes chansons parleront d'amour. Il faut que je reste sincère avec moi-même en tant qu'artiste, que je parle de mes expériences. Et en gros, à ce moment de notre vie, là, tout de suite, en ce moment, je fais la fête et je m'amuse parce que j'estime que la vie doit être célébrée, peu importe les choses négatives qui vous arrivent. Et j'en ai eu beaucoup des expériences négatives qui me sont arrivées, mais juste parce que j'ai vécu ça, ça ne veut pas dire que je devrais pas vivre ma vie et m'amuser. Donc c'est ça la saison dans laquelle je me trouve en ce moment. Et la musique que je fais reflète cette énergie.
0: Incroyable. Et Kid Carter apparaît donc sur ce morceau. Pourquoi lui?
1: Yeah, so Kid Carter is a young
2: Kid Carter, c'est un jeune artiste afrobeat du Nigeria. Et la première chanson que j'ai entendue de lui, c'était une chanson qui s'appelait Kakolis. Et c'était vraiment une chanson très cool. Je l'ai entendue sur TikTok au début et je me suis dit, eh, c'est qui ça? Et je l'ai toujours trouvé très talentueux. J'ai toujours voulu faire quelque chose avec lui et African Girl, c'était vraiment la bonne chanson.
0: Oui, effectivement, il apporte quelque chose que personne d'autre ne peut sur ce morceau. Et du coup, je me demandais, quand tu choisis un featuring, tu cherches avant tout une voix, une personnalité ou une énergie?
1: So it's a mixture of everything.
2: C'est un mix d'un peu tout. Most importantly, mais le plus important, je crois qu'il faut que ça fonctionne avec la chanson. Et quand je fais une chanson, je me dis qui fonctionnerait parfaitement avec cette chanson. Et d'habitude, j'ai une série d'options, de gens dont je me dis qui fonctionnerait bien. Et j'essaie de choisir le meilleur dans cette liste, celui avec lequel j'ai le plus d'alchimie. On peut pas collaborer avec quelqu'un s'il n'y a pas d'alchimie. Si la personne n'a pas une bonne vibe, on ne peut pas travailler. Même si la personne fonctionne avec la chanson. Donc c'était ça en fait.
0: Ok, j'aime bien cette façon de voir les choses, d'autant plus que par les temps qui courent, les gens vont d'abord regarder le nombre de followers qu'a un artiste avant de faire un featuring avec lui. Ça veut dire que tu peux travailler de la même manière avec un artiste de l'océan Indien, je sais pas, de Madagascar, des Comores. Les Comores, c'est bien choisi.
1: Yeah, so for me, you know, I don't just check followers and all that stuff.
2: Oui, moi je check pas juste le nombre de followers. Les followers, c'est bien, bien sûr.
1: But for me,
2: mais pour moi, je suis plus intéressé dans la vibe de l'artiste. Et si il fonctionne bien avec la chanson. J'ai collaboré avec des gens du monde entier. Des Américains, des Nigérians. Des artistes d'Afrique du Nord. Et ça fonctionne toujours, quelle que soit la chanson, même s'il vient d'un endroit très différent. Parce que la vibe fonctionne. Quelqu'un peut venir d'Inde et sauter sur une chanson, même si la personne ne parle pas vraiment anglais et vient d'un continent complètement différent. Mais si les vibes s'alignent, ça fonctionne. C'est ça qui est magnifique avec la musique.
0: Et là, je te propose d'écouter le titre Badminton, qui est sorti en 2026, oui, c'est ça, j'ai bien noté, 2026. Donc, Sike Badminton. On écoute et on revient juste après avec Anobla, qui a des questions aussi à te poser.
3: Trop de questions, même.
0: Trop de questions. Allez, Chiba.

0: C'était Badminton de CK, titre sorti en 2026. Ben dis donc, Badminton d'ailleurs est sorti en début d'année et on découvre un CK, comment dire, beaucoup plus joueur, presque rocker. Est-ce que c'est une nouvelle période, en tout cas qui correspond à un nouvel état d'esprit de ta vie personnelle?
1: Yes, you know, sometime last year, you know,
2: oui,
1: I went through
2: moment, dernière,
1: a really bad breakup, you know, so
2: j'ai traversé une rupture très difficile.
1: I kind of found myself in a place
2: je me suis retrouvé dans un état réflectif. Et je suis arrivé à un moment où je me suis dit, j'ai décidé de m'éclater dans ma vie. J'ai décidé de me libérer de cette vibration, d'avoir le cœur brisé. Et en gros, d'être heureux, tout simplement, et de m'amuser dans ma vie. C'est l'état d'esprit.
0: On a du mal à imaginer Siké avec le cœur brisé.
3: C'est ça. Et moi, je me pose une question. Ouais. Est-ce que Siké, tu crois encore à l'amour?
1: Yes, I do believe in love.
2: Oui, je crois en l'amour.
1: I feel sometimes love is...
2: Mais j'ai l'impression que parfois l'amour... C'est compliqué. On peut aimer quelqu'un et ça peut être le mauvais moment, ça peut être le mauvais endroit.
3: Donc tu es en phase de guérison.
1: Yes, I'll say I'm healing.
2: Oui, je suis en phase de guérison, toujours en phase de guérison, je dirais ça.
0: Alors, Alobla, ne fais pas genre, tu parles très bien anglais, donc tu peux lui poser des questions en anglais. Hein.
3: Non, mais on va laisser notre traducteur le faire.
0: Elle lui sera traduite, de toute façon, je peux traduire.
3: mais alors, moi, j'avais envie d'en savoir un peu plus sur toi, CK, qui est derrière l'artiste. Alors, avant de parler de musique, j'aimerais revenir au petit garçon que tu étais. Tu as grandi à Kaduna, dans le nord du Nigeria, dans une famille très croyante. Ton père dirigeait la chorale de l'église et c'est lui qui t'a appris le piano. Mais très vite, tu as décidé de tenter ta chance à Lagos. Alors, je voulais savoir, est-ce que tu pouvais nous parler un peu de ton enfance et ce qui t'a donné envie de partir tenter ta chance?
1: Well, my childhood was very.
2: Mon enfance a été
1: interesting, you know.
2: Très intéressante.
1: One thing about Kaduna.
2: J'ai grandi à Kaduna.
1: It's
2: et une chose sur Kaduna, c'est que c'est un endroit très musulman. Un endroit très, très, très, très islamique.
1: Je dirais que
2: la population islamique est plus importante que la population chrétienne. Donc c'est très conservateur comme endroit. Il y a beaucoup de violence également là où j'ai grandi. Beaucoup de violence religieuse. Donc très jeune, j'ai été témoin de bains de sang, de gens qui se sont fait tuer, de trucs comme ça. Donc c'était assez traumatisant pour moi. Mais au fur et à mesure du temps, en grandissant, j'ai commencé à découvrir la musique, je tombais amoureux de la musique, pas juste de l'écouter, mais de la faire. Et j'ai réalisé que c'est ce que je voulais faire avec ma vie. Et donc j'ai eu mon bac et j'ai dit à mes parents que au lieu d'aller à l'université, que je voulais aller à Lagos et parcourir mon rêve de faire de la musique. Mes parents, ils n'étaient pas très emballés à l'idée. Hein. Ils ne croyaient pas vraiment que la musique était une carrière sérieuse pour moi. Et j'ai vraiment fait de mon mieux pour les convaincre. Mais ils n'étaient pas... Je ne pouvais pas les convaincre. Donc j'ai pris mon destin entre mes mains et j'ai décidé de partir. J'avais 18 ou 19 ans. Je suis arrivé à Lagos et... Et en gros, j'ai commencé ma vie à zéro.

0: J'ai dit à mes parents que ils ne devraient pas m'envoyer de l'argent ou quoi que ce soit. En gros, je me déshéritais moi-même, en quelque sorte.
1: Incroyable.
0: Je suis arrivé à Lagos, j'ai pris un travail, je travaillais comme producteur et ingénieur du son. Je travaillais dans trois studios en même temps pour gagner ma vie. Et au fur et à mesure du temps, une chose après l'autre, j'en suis là aujourd'hui. Il y a eu beaucoup de choses entre les deux.
2: La musique, ça t'a permis d'échapper à la violence et aux normes sociales.
3: I would say to a large extent, yes, you know, music gave me some form of freedom.
0: La musique m'a donné une forme de liberté.
3: It was like an escape.
0: Ça a été un échappatoire. Au final, ma famille a dû partir de là où ils étaient, parce que la violence s'est encore aggravée jusqu'à un point où il y avait des terroristes dans notre ville, dans la rue, qui tuaient des gens. Il y a Boko Haram, une organisation terroriste, et pour la première fois de ma vie, il y a eu des bombardements dans ma ville. Avant, je regardais la télé, on avait l'habitude de voir des bombardements en Afghanistan ou dans le Moyen-Orient, et on l'a vu chez nous. Et on se disait, c'était fou à la télé, et avant même qu'on s'en rende compte, c'est arrivé à Kadena.
2: C'était vraiment une nécessité de partir, finalement.
0: Oui, ça l'était.
2: Alors maintenant, j'aimerais en venir à ton prénom, ton nom. Alors désolé si je le prononce mal, ton vrai prénom c'est Chukwuka.
4: Chukwuka.
2: Chukwuka Ekweani, c'est ça?
3: Chukwuka
2: Ekweani. Qu'est-ce que ça veut dire?
3: So Chukwuka means God supreme.
0: Ça veut dire Dieu est grand, Dieu est le plus grand. Et Ekweani, ça veut dire la terre est une ressource utile.
2: Et pourquoi avoir choisi Sike comme nom d'artiste? Est-ce que c'était une façon pour nous de pouvoir mieux bien le prononcer, ton nom?
3: You know, it's crazy. Actually,
0: c'est fou,
3: yeah,
0: c'est que ouais, c'est exactement ça.
3: Even till today,
0: jusqu'à aujourd'hui encore, parce que je vis à Lagos et à Houston aux États-Unis. À chaque fois que je suis en Amérique, les Américains n'arrivent pas à prononcer mon nom. Ils m'appellent Chukwuka. Donc c'est très énervant. Donc en grandissant, c'était toujours un problème, même à l'école. Une école nigérienne est censée pouvoir prononcer mon nom, mais ils n'y arrivaient jamais. Donc je me suis dit, si j'allais rentrer dans l'industrie musicale, je ne pouvais pas être ce prénom-là. À chaque fois que quelqu'un m'appelait, ça allait m'énerver. Donc j'ai essayé avec Sike, quoi. Et pour être honnête, avant même de l'utiliser comme mon nom officiel, c'était un peu un surnom. Les gens m'appelaient comme ça.
2: Ok, donc déjà à la maison, on t'appelait déjà comme ça, finalement.
3: Not at home, funny enough.
0: Non, pas à la maison, mais plutôt mes amis. Okay. À la maison, tout le monde m'appelait Chukwuka, ouais, mon vrai premier prénom. Mais maintenant, ma mère m'appelle Sike, donc.
2: Par la force des choses.
1: Marrant, ça. Ok, moi j'aimerais savoir, Sike, tu es chanteur, auteur, compositeur, producteur, tu as fait tous ces métiers-là. Et aujourd'hui, quand tu rentres dans un studio, je me demande qui parle en premier, c'est le producteur ou bien c'est l'artiste, le chanteur?
3: So I think the artist should explain their vision.
0: Je crois que l'artiste devrait expliquer leur vision en premier.
3: But it depends. Like,
0: mais ça dépend.
3: If the artist already knows what they want.
0: Je crois que l'artiste sait déjà ce qu'il veut quand il arrive dans le studio, et l'artiste doit dire, ok, c'est ça la vision.
3: A B C D.
0: Voilà, A, B, C et D. Mais si l'artiste arrive en studio avec l'esprit ouvert et se dit, ah, le producteur, vas-y, joue-moi des trucs. Eh bien, le producteur doit jouer des morceaux. Il n'y a pas de règles, ça dépend de la situation.
1: Ok. Eh bien, c'est bon à savoir. Il y a une chanson que tu vas nous interpréter en live. C'est le titre Body entre parenthèses Dance. Juste avant de l'interpréter, explique-nous Body Dance, pourquoi?
3: Yeah, so Body Dance, you know, I wanted
0: Body
3: to call
0: dance,
3: it Dance because...
0: Je voulais l'appeler Dance, le morceau.
3: And I spelled it with a Z, because
0: et
3: it just felt
0: écrit
3: like...
0: avec un Z, parce que...
3: You know, it just felt badass, you know.
0: Je trouvais que c'était stylé.
3: Body Dance, instead of just calling it Body. And
0: je voulais que ce soit
3: about...
0: Body Dance, au lieu de juste de l'appeler Body.
3: I think this song perfectly sums up what I was saying.
0: Qui résume parfaitement ce que je disais plus tôt sur le fait de traverser un moment difficile et ne pas laisser le négatif.

0: song,
1: vous abattre. La première ligne de la chanson, phrase de la chanson dit « Je veux faire la fête parce qu'il y a trop de problèmes dans ma vie ». Et en gros, « Osobu too much », ça veut dire « Osobu imo », ça veut dire « problème ». Donc c'est ça le message de la chanson. Et il y a des millions de gens qui ressentent la même chose.
2: Ok. Alors, est-ce que tu es prêt à diffuser ce message-là tout de suite sur RFI ?
3: Sure.
2: Ok. Allez, mon cher Arthur, bon, on va envoyer le son. Sike va se mettre devant son micro. Et ça nous fait plaisir puisque c'est en live dans l'Afro Club Body Dance de l'homme qu'on appelle Sike.

0: hati, sebut semua.
1: Bravo.
2: CK. En live dans la Four Club, c'était Body, entre parenthèses, Dance. Avec un Z, évidemment, parce que c'est badass. Oui, je disais qu'il y a dans cette chanson quelque chose d'un peu rock. Parce que déjà, tu commences la première image, il est avec une guitare.
1: Oui, c'est ça.
2: Et moi, je pensais qu'il partait vraiment dans du rock pur et dur.
1: D'ailleurs, tu parles de guitare, je me demandais, est-ce que tu joues vraiment de la guitare électrique ?
3: Oh yes, okay. Yes, absolutely.
4: Oui, absolument, oui.
2: Ah bah, le mec t'a dit qu'il est producteur, qu'il a composé pour les autres.
1: Vrai,
2: bah oui,
1: vrai,
2: forcément
1: c'est vrai,
2: qu'il joue de la guitare à Noblat, enfin.
1: Je me tais.
2: quand on écoute, parfois on a l'impression que tu racontes un secret, en tout cas quand on t'écoute, que tu racontes un secret dans la façon d'interpréter. Tu n'as jamais été dans la démonstration vocale. Pourquoi cette manière très intime d'interpréter tes morceaux?
3: Well, I think it's an expression of my personality.
4: C'est une expression de ma personnalité, si ça fait sens. Je dirais pas que je raconte des secrets dans les chansons, mais la manière dont je vois la musique est la suivante. Est-ce que vous avez un journal intime?
1: Oui.
3: So it's kind of like my music is like a page in a journal.
4: Ma musique c'est comme des pages dans un journal intime. Je dis en gros, il est arrivé A, B et C aujourd'hui. Mais la différence, c'est que mon journal intime est public.
1: Non.
4: Votre journal intime à vous, je ne peux pas le lire. Mais moi, le mien, c'est comme une chanson. Parfois, en chanson, je vais rendre vraiment dans le personnel. Je partage des

0: expériences qui sont vraiment très personnelles.
1: Some are a bit, you know, sometimes I feel like I even get a bit too vulnerable in
0: parfois,
1: songs.
0: J'ai l'impression que je suis un peu trop vulnérable dans les chansons. Parfois, c'est même un peu, je suis un peu mal à l'aise d'être aussi vulnérable sur certaines chansons. Par exemple, Emiliana parlait d'une vraie expérience pendant le Covid.
2: Ça?
0: Et à cette époque, je parlais à quelqu'un au téléphone beaucoup parce que c'était le Covid et on pouvait pas se voir. Donc c'était un peu étrange pour moi de sortir cette chanson pour que les gens l'écoutent partout, alors que c'est une expérience qui était vraiment très très personnelle et très intime. Même cette chanson Body Dance à l'époque où j'ai fait cette chanson, j'étais vraiment au cœur de ma rupture, au pic vraiment de la douleur. Je ne me sentais vraiment pas très bien. Et mais d'une certaine manière, la musique vous donne cette habilité très intéressante à vous exprimer et à guérir d'une certaine manière. Et c'est en gros ce qui s'est passé, et cette expérience qui fait que les gens connectent à ma musique de manière très profonde émotionnellement, parce qu'ils sentent que ça vient de quelque part de réel.
2: Alors juste, Anoblas, c'est marrant qu'il évoque Emiliana, mais j'avais une question justement sur ça, et je demandais si c'était une vraie personne ou si c'était une histoire fictive. Et là, du coup, j'ai ma réponse, d'autant plus que l'une de mes amies d'enfance s'appelle Emiliana et je n'en ai jamais rencontré d'autres.
3: Peut-être que c'est elle.
2: Peut-être que c'est elle. Et à partir de Emiliana, la chanson, j'avais croisé Taïk à l'époque, qui l'avait interprété différemment sur une autre radio. Et il m'a dit, en fait, c'est le genre de chanson qu'il faut crier pour sortir ce qu'on a en soi, quoi. Et maintenant que tu m'expliques, je me rends compte que tu sortais vraiment, tu sortais les émotions que tu avais d'une Emiliana à cette époque.
1: Yeah, of course. Even,
0: oui,
1: even,
0: absolument.
1: Every other song, Love Wanting City,
0: même toutes les autres chansons, Love Wanting City, Wahala, Body By Now, une chanson qui était très populaire sur TikTok aussi, qui s'appelle By Now. Et ça vient aussi d'une vraie expérience vécue. Il y a une fille, je lui parlais à l'époque, elle était très difficile à avoir. Elle jouait des jeux un peu avec moi, elle se jouait de moi, et c'était un peu énervant, et donc j'ai fait une chanson.
3: Et j'avais aussi une question, alors dis-moi si je me trompe, mais je trouve que dans ta musique, on ressent une forme de mélancolie, même dans tes sons festifs, on ressent quand même voilà, cette mélancolie-là. Est-ce qu'on peut dire que tu es une personne mélancolique?
1: Emotional, not melancholic.
0: Eh bien, non, une personne émotionnelle, pas mélancolique, je dirais.
1: I can be melancholic sometimes.
0: Je peux être mélancolique parfois.
1: I'm not gonna lie.
0: Je vais pas mentir, hein. Je peux l'être. Ça m'arrive de l'être, mais pas tout le temps. Pas tout le temps. Parfois, je suis très expressif, très heureux, surtout quand je suis avec mes amis, que je suis à l'aise, je sors. Mais comme quand la vie devient difficile et que les choses deviennent folles, je me trouve dans des états assez mélancoliques. Ouais. Je peux traverser des périodes tristes. Et pour une raison ou pour une autre, certaines des plus belles chansons viennent d'endroits très sombres. Je trouve que la plupart des gens tristes ont fait des plus belles chansons que les autres.
3: Du coup
0: non.
1: Sometimes.
0: Je suis une personne heureuse. Je ne veux pas dire que je suis triste. Le plus vous dites que vous êtes triste, le plus vous allez être triste. Je suis une personne heureuse qui a expérimenté, qui a vécu des choses tristes. Voilà.
3: I get you.
2: Eh ben, tu as cité beaucoup de tes chansons, donc j'aimerais rappeler quand même que cette chanson Emiliana vient de l'album Sad Romance, sorti en 2022. Encore une histoire de tristesse, hein, Sad Romance. J'aimerais qu'on écoute tout simplement ton plus gros carton mondial, retour en 2019. C'est la chanson Love Nantiti. Et on revient juste après, c'est Sike. On vous met un peu.
1: Real experience.
2: Yes, real experience.
0: Encore une histoire.

0: partie que je peux chanter, tu vois. Love Nwantiti. C'est en quelle langue, mon cher CK?
1: Yeah, so Love Nwantiti is in Igbo.
2: Igbo. C'est ma langue maternelle. Au Nigeria, ça vient du sud-est.
0: You are so from Igbo tribe.
2: Yes. Okay. Vous êtes d'une tribu Igbo? Oui, okay. L'état s'appelle Anambra.
0: Et tu as souvent expliqué que Love Nwantiti était impossible à recréer. C'est-à-dire recréer un tel morceau, tu pouvais plus le faire. Donc aujourd'hui, en fait, tu continues enfin à interpréter cette chanson sans courir derrière un succès aussi énorme.
1: Yeah, so the thing is, you see,
2: oui, le truc,
1: je dis toujours ça. Hear the song, they love it so
2: les gens
1: much,
2: entendent la chanson, ils l'adorent.
1: Et,
2: oh, pourquoi tu fais pas un autre Love Nwantiti? Et la réponse simple à cette question, c'est je ne le ferai pas, je ne veux pas. Je ferai une autre chanson, une meilleure chanson, un meilleur album. Mais on ne peut pas refaire une chanson deux fois. Donc je veux utiliser cette opportunité pour dire ça. Quiconque vit et veut un autre Love Nwantiti, ça n'arrivera pas. Je vais vous décevoir, mais ce à quoi vous devez vous attendre, c'est une meilleure chanson que Love Nwantiti, une chanson différente. Au bout du compte, on ne peut pas dire... C'est comme dire, voilà, j'aime le riz, j'adore le riz. Est-ce que vous allez manger du riz tous les jours à chaque repas? Non. Dire, oh, de temps en temps, j'aime bien les pâtes. Les pâtes, c'est une vibe, laissez-moi essayer les pâtes. Ou le poulet, ou le saumon. On ne peut pas manger que du riz tous les jours. Et je me dis, oh, il n'y a pas de riz, non, je veux du riz.
0: Even if it's jollof rice. Je lui ai demandé si c'est du jollof rice aussi, du riz jollof. Voilà, ça c'est le piège pour tous les Niger, il faut leur parler de ça. Alors, il a dit qu'on ne peut pas refaire même chanson, Love Nwantiti, mais pourtant elle a été faite.
3: Elle a été remixée dans chaque continent.
0: Ouais.
3: Notamment en France avec Franglish. Est-ce que tu peux nous parler de cet artiste? Est-ce que tu l'as rencontré? Est-ce que voilà, comment s'est passée cette collaboration?
1: Yeah, so I did a series of remixes.
2: Oui, j'ai fait une série de remix. Le premier Franglish, le français Franglish, c'était quand les Toto, le Spanish de la ghetto, il y avait celui d'Afrique du Sud, il y en a eu en Afrique de l'Est avec un artiste qui s'appelle Revani. Et le français avec Franglish, c'est vraiment une histoire intéressante. Il y avait une fille à qui j'avais l'habitude de parler à l'époque. On parlait sur Instagram. Et elle aimait vraiment beaucoup la chanson. Elle est française. Donc on parlait et elle m'a dit, oh, je connais quelqu'un. Elle m'a dit, c'est le propriétaire du label ou le directeur du label sur lequel il était signé. Et elle m'a dit, je crois que ce serait vraiment cool une version française. Et à l'époque, je n'avais pas de plan de faire ça. Un remix français, je lui ai dit, ouais, ok, cool, je vais checker. Et je crois que c'est elle qui nous a mis en contact. Et j'ai rencontré Franglish, et on l'a sorti, c'était un gros succès. Vraiment, gros big up à Franglish, vraiment.
3: En tout cas, c'est un beau morceau remixé.
0: Ouais, le remix c'était pas mal. Ouais. Et j'ai l'impression que c'est facile de parler avec CK sur Instagram.
3: Ouais, on dit.

0: to just explique ça.
1: Well, at that time.
2: À l'époque.
3: At that time.
1: But yeah. Now.
2: À l'époque, ça l'était, mais maintenant.
1: These days, I'm not very.
2: Aujourd'hui, je pas.
1: I don't live on Instagram.
2: Okay. Je ne vis pas sur Instagram à checker.
4: Est-ce que c'est toi qui gères ta page Instagram?
1: Yes, I do for the most part.
2: Oui, la plupart, ouais.
1: But you know, these days I'm just a lot more busy.
2: Aujourd'hui, je suis un peu juste très occupé.
1: On Instagram,
2: si j'étais sur Instagram 24 heures sur 24.
1: I wouldn't be able to like fulfill my obligations.
2: Je pourrais pas remplir mes obligations en tant qu'artiste. J'ai beaucoup d'obligations, un emploi du temps, des deadlines. Il faut toujours faire ceci pour tel jour et ça pour tel autre. J'utilise Instagram la plupart du temps pour connecter avec mes fans et m'engager avec mon public. Mais aujourd'hui, des gens qui sont dans ma vie, je leur parle au téléphone. Peut-être Snap ou des trucs comme ça, mais... Mais je check encore mes DM de temps en temps, bien sûr, mes messages privés sur Instagram, mais parfois il y a des gens qui sont fous et qui envoient des trucs fous et c'est un peu chaotique, quoi.
0: Ok, ben surveille bien tes DM, on ne sait pas, tu auras un message d'un noblat ou peut-être de moi tout à l'heure et on va vérifier tout ça. Alors mon cher Siké, on va passer à la foire aux questions. Ce sont des questions courtes et des réponses courtes. Bon, là les questions en l'occurrence sont peut-être un peu longues, mais les réponses doivent être très courtes. Et après, on parlera d'une autre chanson. Est-ce que tu es prêt?
1: Yeah.
0: Allez, c'est parti. Fort aux questions.
4: Tu commences, Hervé?
0: Oui, je commence ou tu commences?
4: Comme tu veux, vas-y.
0: Honneur aux dames.
4: Ok, c'est parti. Première question, la première chose que tu as achetée avec l'argent de la musique?
1: I think it was a microphone.
2: Je crois que c'est un micro.
4: Okay.
2: De l'équipement, en tout cas, musical.
0: Ok. Si Love L'Entity n'avait jamais existé, quelle chanson aimerais-tu que le monde retienne de toi?
1: All of them.
2: Parce que pourquoi je voudrais que le monde se rappelle d'une chanson?
0: Très bonne réponse.
4: La collaboration de tes rêves.
1: Collaboration of my dreams. You know, it's crazy. I don't believe in collaboration.
2: C'est fou parce que je ne crois pas en collaboration des rêves, mais je crois qu'une collaboration qui fait sens. Si qui est Bad Bunny, j'ai l'impression que ce serait vraiment.
4: J'aime
2: ça.
4: J'aime l'idée.
0: Quel plat nigérien personne ne cuisine mieux que ta maman?
1: Sheesh, there's this soup called Oha soup. It's an Igbo soup.
2: Ça s'appelle Oha soup. C'est une soupe Igbo. Et la Oha soup, c'est une légende.
4: Faut qu'on vienne goûter.
2: Une légende. Et la manière dont ma mère l'a fait, c'est encore plus légendaire.
0: Un banger.
1: The banger. Yes.
4: The banger boy. La personne la plus connue de ton répertoire.
1: In my what?
4: Your phone.
1: In my phone. Sheesh. Carol G, I'd say.
4: Okay. Yeah.
0: Okay. Cardi B?
1: Carol G.
0: Carol G, okay.
2: Carol G.
0: The Beat Chocha?
1: One of, just to mention a few. She's a Latin artist.
0: Yes, c'est une artiste latine. La Beat Chocha, c'est son surnom. Carol G.
2: Pour la mentionner, ouais.
0: Carol G.
4: Pourquoi pas une collab avec elle, hein? Aussi, ça pourrait être sympa.
1: Yeah, we actually have one, but it's just unreleased.
2: Oui, on en a une, mais elle n'est pas sortie pour l'instant.
0: Ah, justement, j'allais te demander combien de chansons as-tu dans ton téléphone que tu n'as jamais sorties? D'avoir des billets.
1: Ouf. You know it's crazy, the songs are more on the laptop.
2: Les chansons, elles sont plutôt sur leur ordi. Okay. Je les prends pas avec moi dans mon téléphone, mais il y en a beaucoup. Peut-être 1000 ou quelque chose comme ça. Je fais de la musique, je fais vraiment beaucoup de musique et celle que je sors, c'est peut-être 5% de la musique que je fais.
0: OK.
4: Si tu n'étais pas devenu artiste, que serais-tu devenu aujourd'hui?
1: I'll probably be an astronaut.
2: Sûrement un astronaute, j'ai toujours voulu travailler à la NASA quand j'étais gamin.
4: En plus, tu as fait des études de physique, hein, il me semble.
1: Yeah, but the cool part of physics,
2: ce qui est cool dans la physique, le côté science-fiction, quoi, parce que j'ai grandi en regardant de la science-fiction, donc j'ai toujours voulu aller dans l'espace. Ce qui est marrant, c'est que j'ai amené ma mère à la NASA l'année dernière. On est à Houston et je lui dis, la NASA c'est juste à côté, donc viens, on va à la NASA juste pour voir ce que ma vie aurait été. Donc,

0: moi, on est allé à la NASA et en gros, on a fait toute la visite, on avait fusé des vaisseaux spatiaux. C'était vraiment cool. Je me suis dit, voilà ce que j'aurais pu
1: acheter. En tout cas, tu nous emmènes dans l'espace avec ta musique. Ça, on peut le dire.
2: Exactly, you know, and that's kind of why even my first EP.
0: C'est pour ça que même mon premier EP, si vous checkez la
1: pochette de l'album, c'est dans l'espace. Il y a toujours un lien, toujours.
2: Okay. I always used to see myself like.
0: Oui, je me suis toujours vu comme
2: an extraterrestrial.
0: Un extraterrestre.
2: You know, my ex-girlfriend that was dating at the time I made CK Defense.
0: Mon ex de l'époque, elle me disait toujours, je suis comme un alien, que je ne me comporte pas comme les gens d'ici. En gros, ces mots, pas les miens. Et elle a toujours eu l'impression que j'étais un alien. J'ai pris le ballon et j'ai couru, quoi.
3: J'adore ta vie, Siké. Toi, tu emmènes ta mère à Houston pour voir la vie que tu aurais pu avoir. Moi, j'emmène Arthur Bon à Abidjan pour voir tout simplement la vie qu'il a ratée.
2: You know, I feel at the end of the day, man, wherever you...
0: À la fin de la journée, quand vous prenez votre famille, où vous ameniez votre famille, tant qu'ils sont avec vous, c'est pas grave, c'est le meilleur endroit du monde, tant qu'il y a votre famille avec vous. Par exemple, ma mère et moi, en dehors d'aller à Houston, on vit là-bas, en gros. C'est pas comme si je l'avais amené là-bas. Ma soeur habitait déjà là-bas, je vivais là. Et c'était un truc de allons visiter quoi. C'était pas des vacances ou quoi. Hein. Et je me dis que le temps qu'on a passé au Nigeria, c'était encore plus important et spécial que d'aller à la NASA, juste parce qu'elle a toujours été là en fait.
3: Ok, c'est vraiment magnifique. Alors dernière question de cette foire aux questions. Si tu pouvais envoyer un message au jeune Siké de 18 ans, que lui dirais-tu?
2: I'll tell him.
0: Je lui dirais.
2: It all worked out.
0: Ça a marché, t'inquiète.
2: It will work out.
0: Ça va bien se passer.
2: Just don't worry.
0: Ne t'inquiète pas, ça va bien se passer.
3: Ouais. J'adore. Ça, en jurant, aimer qu'on me le dise aussi. Ouais, merci Arthur. Arthur me l'a dit dans l'oreillette. Alors. J'aimerais qu'on écoute une chanson, Pascal Noblat a une question là-dessus, et ensuite tu choisiras la chanson que tu veux qu'on écoute, Siké, pour se quitter. Le titre qu'on va écouter tout de suite est Samson et Delilah.
1: Ah oui.
3: En français c'est Dalila.
1: Et
3: Delilah. Donc, ouais. Oui, non mais je l'ai dit en français. Et c'est Siké et Mayra Andrade. On écoute.
1: Parti, j'adore cette chanson.
3: Ouais. Et on en parle juste après.
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0: de Laila.
1: Ah, j'adore ce son, je crois que c'est mon son préféré de toi, CK.
0: Voilà, c'est avec Mayra Andrade. Moi, je dis Andrade, on me dit Andrade.
1: Et donc, c'est une collaboration avec une artiste capverdienne. CK, est-ce que tu pourrais nous parler de cette collaboration?

0: Comment ça s'est fait?
1: First of all, the beat.
2: Ben, au départ, c'était le beat. J'ai fait la musique et je devais la vendre à quelqu'un. Et je ne sais pas, il y a quelque chose qui est arrivé. Je ne l'ai pas vendu à cette personne. Et deux ans plus tard, j'ai enregistré une chanson sur le beat qui est donc Samson and Delilah. Mais je voulais une collaboration avec une femme sur la chanson. Donc à ce moment-là, j'ai découvert Maharan Jad, la musique de Maharan Jad. Et j'adorais sa musique. Et je me suis dit, cette personne est si talentueuse, je vais faire une chanson avec elle. Donc, je lui ai parlé sur Instagram. Toujours Instagram.
1: I reached out to her and she...
2: Donc je l'ai contactée. Et...
1: Yeah, she also liked my music.
2: Elle aimait aussi ma musique. Problem mais le problème was linking up, you know, de se connecter.
1: She's not really the type of artist to just send a song.
2: C'est pas juste quelqu'un qui vous envoyait une chanson et puis elle vous renvoie sa partie.
1: For like 2 months,
2: on a parlé pendant 2 mois, 3 mois.
1: And finally we
2: et
1: had
2: finalement,
1: the
2: on a eu l'opportunité d'être au même endroit, au même moment à Londres. Et je me rappelle, je faisais une tournée promotionnelle. Et le timing, dès que j'ai atterri, je suis allé à l'hôtel, j'ai posé mes sacs, je pouvais même pas me doucher ou quoi que ce soit, il a directement fallu que j'aille en studio. Et en allant en studio,
1: you know, we started working.
2: On a commencé à travailler, elle a enregistré.
1: She taught me how to do
2: elle m'a appris à faire une danse,
1: kizomba dance.
2: Le kizomba.
1: I didn't know what kizomba was.
2: Je ne savais pas ce que c'était à l'époque, mais elle m'a dit, oh, il y a une danse au Cap-Vert d'où je viens. Et elle m'a appris à faire le kizomba, et c'était vraiment très cool. Donc on a fait la chanson, on a dansé de la kizomba. Et je crois qu'on est allé à une fête, quelque chose comme ça, un peu plus tard. C'était vraiment une super vibe.
1: Really talented artist.
2: Et je trouve que c'est vraiment une artiste très talentueuse.
1: Vibe,
2: like, et une super vibe, quoi.
1: Every time we had conversation,
2: à chaque fois qu'on a eu une conversation, c'était toujours bonne ambiance.
1: She's just a great artist, man.
2: C'est vraiment une artiste incroyable, pour ne pas en dire trop.
3: Merci
2: incroyable.
3: En tout cas, Siké, ouais. Déjà de nous avoir raconté la genèse de cette chanson. Malheureusement, on n'a plus de temps et je t'ai demandé la chanson que tu voulais qu'on écoute pour se dire au revoir. Et tu as choisi le titre Wahala. En deux mots, tu peux juste nous expliquer pourquoi. Extrait de l'album Emotion en 2024.
1: Two words. Wahala is a... Wahala means trouble.
2: Wahala, c'est dire des problèmes.
1: In Nigerian Pidgin English.
2: Mm-hmm. Des galères.
1: I think it's a very sexy song.
2: Je crois
1: it's
2: que c'est une chanson très sexy.
1: My sexiest songs.
2: C'est une de mes chansons les plus sexies.
1: Like il y a Alamide Hou rap dessus,
2: qui est une légende du rap au Nigeria.
1: And every time me and him we collaborate,
2: et à chaque fois que lui et moi
1: like
2: on collabore, c'est fire. Toujours okay. Le feu.
1: So I love this record a lot.
2: Donc j'adore ce disque, vraiment cette chanson.
3: Merci Siké, no Wahala ici. Merci d'être venu dans l'Afro Club, dans
0: merci,
3: la Maison des Verts.
0: Merci Siké.
3: Et on était content de t'avoir.
2: Merci de m'avoir reçu vraiment beaucoup.
3: Et merci à Nobla pour tes inputs.
0: Ah ben, merci à toi.
3: Ça nous a fait plaisir. Merci. Et on écoutera encore le single African Girls dans les semaines à venir. C'est promis, mon cher Siké. Et c'est ici que l'Afro Club referme ses portes. Merci à Arthur Bon, Yasmine Boulan qui m'ont aidé à préparer cette émission. On était aussi avec Morayo Oseni et Pierre-Edouard à la traduction. On vous souhaite de passer une excellente soirée et je vous dis see you next time. Bye bye, mon cher Siké.

celle qui est nous 20 minutes après une heure et 20 minutes. Nous pouvons continuer avec la musique et l'animation. Disais, c'est mon pourquoi avec Jonathan Gatin, Maurice L'Étalon-Temps.

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Valda avec l'aide imparant, chanson sortie en octobre 2021. Nous, soirée, allez, ce que disait, mon papa écoute ce que disait, quand là nous prenons Jonathan Gatin avec Maurice, dans le temps, Maurice, les temps longtemps. Et après ça, nous prenons la musique qui promène nous jusqu'à minuit. Minuit, Nature Watch, qui, pour cause de l'étude, l'impact de l'environnement. Tandis que dès un bon matin, l'éducation aujourd'hui nous fait tirer des mains. Département pour petite enfance, primaire et aussi secondaire. Quatre bon matin, magazine la santé, signes et symptômes, l'infestation, les vers et microbes. Et cinq bon matin, programme Nous l'environnement, Cabri Sauvage, Aldabra et aussi Zoazolinite. Bien, ça nous bon programme tiré de nos archives. Et bien, si, entre ça bon programme, nous avons zoli zoli morceau de musique pour que tout égayé et éveillé 24/24, l'eau Radio Cécile. Nous l'ai 47 minutes après Niver. 47 minutes après Niver, aujourd'hui, le 17 juillet. Quel saint fêtons? Nous fêtons Sainte Charlotte et Sainte Charlotte aujourd'hui et ses compagnons carmélites de Compiègne. Elles étaient martyrisées en 1794. Alors, Anne-Marie Madeleine Françoise Touré, en religion Sœur Charlotte de la Résurrection, elle est née en 1715 à Mouy dans le diocèse de Beauvais. Alors, lorsque éclate la Révolution française en 1789, la communauté du Carmel compte 21 religieuses en Compiègne. Et 16 parmi ces 21, 16 monteront sur l'échafaud. Conformément au décret du 13 février 1790 qui supprime les ordres religieux contemplatifs. Et chaque carmélite est invité à déclarer si son intention est de sortir de son monastère. Alors, toutes affirment vouloir vivre et mourir dans cette sainte maison. Et en 1792, la mère prieure, ça veut dire Sœur Charlotte, leur propose un acte de consécration par lequel la communauté s'offrirait en holocauste pour que la paix divine, que le Fils de Dieu était venu apporter au monde, fût rendue à l'Église et à l'État. Alors, le 14 septembre 1792, elles sont expulsées de leur couvent. Et chaque jour, elles prononcent l'acte d'offrande. Le 23 juin 1794, au temps de la Grande Terreur, elles sont arrêtées. Et après ça, jugées et condamnées à mort le 17 juillet, elles sont guillotinées le soir même sur la place de Nation à Paris. Et leur corps fut enterré au cimetière de Picpus dans une fosse commune où il se trouve encore dans le jardin des religieuses. Alors, bonne fête à toutes les Charlottes, Sainte Charlotte et ses compagnons qui étaient martyrisés étant sœurs carmélites. Bonne fête à toutes les Charlottes. Et quel est le caractère de Charlotte? Charlotte est un rayon de soleil pour sa famille. Enthousiaste dans tout ce qu'elle entreprend, elle s'émerveille de rien. Sa générosité naturelle la porte à s'intéresser au bien-être des autres, avant le sien. Elle a des facilités pour se faire des amis et aborder les gens qu'elle ne connaît pas. Discrète, elle veille avec ferveur sur son jardin. Secret, et reste confiante en sa bonne étoile pour sortir des difficultés de la vie. Le rouge, sa couleur, symbolise l'amour, l'ardeur et la passion. Bonne fête, Charlotte.

David André un jour pareil et qui est arrivé ici, c'est le 17 juillet 1966, l'école Saint-Agnès, c'est l'école pour bonnes filles, qui a été bénie par Monseigneur Olivier Maradin. 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

0: Eh oui, voilà, nous les disais du soir, c'est là que mon poujou et moi, mon poukitou avec Jonathan Gatter dans Maurice l'état longtemps.
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Yes, yes, salut tout le monde, merci, c'est Péchoisy à la SBC Radio pour écouter ça, l'émission Les Temps Longtemps, c'est Maurice Les Temps Longtemps, avec ma plus grande voix qui ne manque, la chanson mauricienne. C'est Jonathan Agatin avec Zut au micro, à la programmation musicale et à la technique. Et me connaissez pour passer un super bon moment ici parce qu'ils peuvent enjoy ça, l'émission-là. Zut con Catherine Vélienne. Oui, Catherine Vélienne, c'est une autrice, compositrice et interprète. C'est un mauricien, il est originaire de Baie du Cap et il est célèbre pour son texte engagé et sa voix chaleureuse. Elle est finement le patrimoine musical de l'océan Indien. Et là, il vous propose nous un premier morceau dans l'émission Maurice Les Temps Longtemps. Et sa chanson-là appelle Merci Seigneur. C'est du gospel, bien sûr, 100% mauricien, qui se peut écouter dans pas trop longtemps. Et à plusieurs reprises, on a l'occasion pour... travaille avec Catherine Vélienne, surtout dans pas mal d'émissions. Il me rappelle un des bonnes premières émissions qui tiennent à la station nationale à l'époque. Et c'était l'émission Les Aînés, en fait. À l'époque, moi, j'étais en stage. Belle époque, ça. Il fait environ 20 ans de cela. Et moi, j'ai une Catherine Vélienne en émission. J'ai gagné l'occasion pour cause au micro tout. Oui, Catherine Vélienne, une chanteuse bien dynamique, toujours souriante, toujours de bonne humeur. Et il est pour l'émancipation de la femme. Hein, et surtout, il est content, valorise bonne femme à travers ce ban texte. Elle n'est pas content quand ban mari, ban époux fait une autre femme dominaire. Dans l'écoute, merci Seigneur tout de suite avec Catherine Vélienne.

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0: Catherine Vélienne, pour une bonne quarantaine de minutes, les autres radios, et surtout quand les Tifini ont enregistré ce 45 tours, durant sa jeunesse, les Tifini ont retrait de la scène musicale pendant plusieurs années, et aussi les Tifini fait un autre métier en parallèle, c'est couturière. Là, pour tout de suite, m'ont proposé un morceau qui appelle « Mopacana », et juste après, « Pas besoin qui te perd ».
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Catherine Vélienne, elle y a une carrière en tant que ségatière, surtout depuis les années 60. Catherine Vélienne débute son carrière, c'est-à-dire un an après que l'île Maurice s'est fait accéder à son indépendance, c'était en 1969. Et surtout, les types passent son temps, comment dire, pour chanter à haute voix, c'est-à-dire chez elle. Et c'est de cette façon que les membres de l'organisation fraternelle, à l'époque, je dis apolitique, a fait une découverte, bien sûr, la jeune chanteuse. Et aussi, les types la visite d'un émissaire de cette association, surtout quand les types sont la case. Et l'indemne Catherine Vélienne, et bien pourquoi pas, c'est tout capable de chanter pour nous l'association. La réponse, c'était une réponse positive. L'inacceptée pour centre pour le groupe, c'était le 13 avril 1969 du côté de Montchoisy. Kotlin interprète pour la première fois Sega Fraternel. Alors, sous prestation, finit bien appréciée, surtout à l'époque-là. Et aussi, c'est de cette façon que beaucoup de personnes finissent découvert les différents talents de Catherine Vélienne. Dans l'écoute, l'autre morceau tout de suite de Catherine Vélienne. Voici Étoile des Mers et Catherine Vélienne avec un morceau qui s'appelle Segaravan. Et dans sa chanson-là, je vous comprends que est la bonne femme qui vient battre aux autres maris à cause d'autres maris boit une journée. C'est incroyable ça, c'est incroyable. Mon Dieu, ça c'était bien sûr à l'époque. On ne peut pas connaître si actuellement ça existait, ça encore existait. Mais franchement, quand un mari bat sa femme, on appelle ça une preuve de lâcheté. Dans l'écoute, Catherine Vélienne tout de suite.

Ce dernier 45 tours date de 1972 et Lynn prend une longue période sabbatique. Mais bien sûr, elle chante quand même dans un lieu public, surtout dans pas mal de manifestations culturelles. Et surtout, Catherine Villienne, jamais il paraît être l'occasion pour tirer un album, hein, surtout pour marquer l'événement national. Et surtout quand le pays fin accède à la République, qui sortit une cassette, ça s'appelle La République 92. Et dans cet album-là, tiena 8 chansons. Dans les coups de superstition, et dans cette vie-là, tout superstition selon Catherine Villienne. Ça traverse ses mains, c'est superstition. Ça tombe à l'aisselle, c'est superstition. Mettre balier devant la porte, c'est superstition. Quand nous rentrons tard à son, nous disons comment dire tourner, rentrer, nous disons pas les deux. Ça, c'est superstition. C'est incroyable. Dans les coups de Catherine Villienne, tout de suite, l'eau SBC Radio.

Et le concert de Catherine Vélienne qui nous propose ici, l'OSBC Radio, c'est Maurice, l'étant longtemps avec Jonathan Agatin, et sa chanson-là appelle au téléphone.

Catherine Vélienne, il y a un grand regret. Parce qu'il dit dans pas mal d'interviews qui, malheureusement, Lynn Leslie manipulé par plusieurs producteurs. Et d'un producteur qui ne touche pas une somme conséquente, c'est-à-dire DS Oledo. Et aussi, nos camarades Catherine Vélienne, il consacre sur la vie, surtout au travail social, notamment au sein de SOS Femmes. Et il gagne la possibilité pour écrire une chanson pour une femme battue. Allez, on écoute un autre morceau de Catherine Vélienne. C'est la toute dernière chanson. Sa chanson-là appelle « Joyeux anniversaire ».

C'était un plus beau morceau de Catherine Vélienne, Lozot Radio, SBC Radio. Allez, la suite avec d'autres artistes mauriciens qui ne manquent la musique mauricienne. Alors, dans l'émission Maurice, les temps longtemps, voici Sylvain Tinienne, auteur, compositeur, chanteur et militant. Alors, même s'il ne compose pas de chansons, le thème extrêmement varié, son travail fin gagne une réputation pour son engagement envers le mouvement militant mauricien MMM et aussi sur de nombreuses chansons militantes en faveur de la classe.

Le ségatier Maurice Iacarino, c'était une figure emblématique de la musique mauricienne. Malheureusement, il quitte nous le 3 mars 2022, à l'âge de 64 ans. Et il est bien populaire dans l'océan Indien pour ce band tube intemporel, comment Ali Medifé, Moula Pocabri, Dibois Frotté, et sous la musique, Ziskaler, encore à la mode, parce qu'il y a beaucoup mauriciens contents, ce band la musique, Ziskaler. Nous, à l'écoute Carino avec Moula Pocabri, Moula Pocabri. Aïe mon l'apocabri de maman. Si vous continuez de santé, la lagos vous finit net. Merci, je t'écoute SBC Radio.

C'était le ségatier mauricien Carino, l'immortel Carino, l'OSBC Radio. La suite avec une chanteuse mauricienne qui s'appelle Shirley. Shirley, les papiers pour causer, les papiers pour dire les choses, comment l'y était. Là, l'IP propose nous un joli medley avec tout ce man meilleur morceau.

C'est avec Jean-Claude Gaspard qui nous pétermine l'émission. L'émission Maurice l'étend longtemps. Et nous pétermine l'émission avec le titre Pile et Pile. Moi, j'espérais qu'il s'avance en son nostalgique là. Fin fait zot plaisir ici, l'OSBC Radio. Vous pourrez trouver zot la semaine prochaine pour une autre émission de Maurice l'étend longtemps. Gros bisous à toutes et à tous. Et comme promis, Jean-Claude Gaspard, Pile et Pile.

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1: À présent, pour un programme retiré dans l'archive Radio Sicile, il est possible la voix ou bien l'information partagée dans sa programme, il soit pas relevant aujourd'hui ou bien bon participant est capable de ne plus avec nous.

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1: 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C'est ça la base. C'est sa fondation pour l'épanouissement de nos enfants et pour une future génération solide. Et c'est aussi ici que le programme est terminé pour sa semaine. L'éducation aujourd'hui nous fait demain. Il y a une production Radio CCL réalisée et présentée par Marie-Claude Onyekachi. Merci pour suivre et rendez-vous dans des semaines. Écoute.

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